Daniel, bonsoir. Chères auditrices et chers auditeurs, bienvenue sur la radio Loose Européenne, en direct de l'émission Voyager Ensemble. Et j'espère que vous avez passé un bon week-end, un bon début de semaine. Si c'est pas le cas, je vais faire en sorte que vous passez un bon moment en ma compagnie. Et ce soir, au programme, comme d'habitude, il y aura de la musique et peut-être de la lecture de romans. Et en tout cas, on va essayer de... Cette fois-ci, je vais essayer de faire quelque chose en tout cas. Allez, et je vous propose qu'on enchaîne de suite. Et avec d'abord avec le petit générique, hein, un peu rock.

Et allez, bonsoir tout le monde, j'espère que vous allez bien. Et on va commencer ce soir avec une petite note musicale bien tranquille, bien douce. Et oui, je sais que d'habitude mon entrée de musique est plutôt bien rythmée, mais là on va commencer avec un truc bien doux, bien sympa avec Aimé, Brave Shine. Et ben, on se dit à de suite, hein.

Et c'était Brave Shine de Aimé. Bon, je vous avais dit, on commence avec une petite note doux. Et on va continuer avec un petit côté doux, mais un peu plus rythmé. Mais moins rock, vous allez voir, avec Catch You, Catch Me. Et qui vient d'un opening.

Et c'était Catch You, Catch Me de l'opening qui vient de l'anime Sakura 4-14 Sakura. Bon, je vous propose qu'on va écouter une autre musique. Et là, c'est pas un opening, c'est un autre genre avec Epsilon, Every Time We Touch.

Et c'était Hepsilon avec Every Time We Touch. Allez, on va changer de registre, on va passer sur un côté un peu plus rock avec Citizen Soldier, Face to Face.

Et c'était Citizen Soldier, face to face. Bon, allez, je vous propose. Là, on va monter d'un petit cran côté musique avec Arch Enemy, The Eagle, Files Alone.

Et c'était Arkenemies, Eagle, Five Alone. Et du coup, bah allez, je vous propose, là, on va changer alors de registre avec un côté un peu plus doux, avec Hellsea, A Rose for Epona.

Et c'était Elevacy, A Rose for Epona. Voilà. Alors, oui, j'avais dit que c'était doux. Ouais, comparé à Arcanemy, c'est doux, en fait. C'est ça où je voulais en venir. Allez, je vous propose que, là, on va passer sur un truc un peu plus rythmé, mais vous allez voir, c'est pas aussi violent que du Arcanemy. Bon, entendant, là, pour trouver plus violent. Ah, je vais peut-être pouvoir trouver. Allez, Sip and Play, That's One Staging, et vous allez voir qu'après, je vais vous trouver quelque chose qui sera dans le même délire que, Arcanemy.

Et c'était Seven Plane, Last One Standing. Allez, bon, je vous avais dit que j'allais trouver peut-être l'équivalent du Arcanemy. Vous allez voir. Là, c'est dans le même délire, mais avec. Vous allez voir. Ah, ce Amaranth Digital World, vous allez voir que c'est un autre niveau.

Et c'était Amaranth avec Digital World. Et je vous avais dit, c'était un autre niveau, tout autre niveau. Bon, eh, oh, j'ai pas fait de promesses en l'air, hein. Je vous ai dit quelque chose, ben allons-y, quoi. Allez, ben je vais vous dire qu'on va écouter un petit NTE. Allez, à de suite.

0: Et c'était NTE. Allez, bon, je vous propose qu'on enchaîne avec du Hendrix, What Isn't Like, et je vous dis à de suite.
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Et c'était Akon Lonely. I'm Mr. Lonely. Allez, je vous propose qu'on enchaîne avec Hanson. Hem, hem, hem, bop.

0: Et c'était Hanson Hem Hem Hem Bop. Allez, je vous propose qu'on enchaîne du coup avec une autre musique et peut-être pourquoi pas. Ah ouais, on va reprendre du Citizen Soldier avec une autre chanson qui s'appelle Rock Bottom et ce sera enchaîné avec The Calling for You.
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Et c'était Citizen Soldier avec Rock Bottom suivi de The Calling for You. On enchaîne avec Saliva Bleed for Me. Et ce sera avec, suivi du coup avec du Gavin DeCrew, I Don't Want to Be, donc l'opening de la série Frère Scott.

Et c'était Saliva, Bleed for Me, suivi de Giving the Crew à Don't Want to Be. Allez, si on enchaînait avec Beck, Space of Life, de l'animé. Ça vient de l'animé.

Et c'était Ed Sheeran, Celestial. Allez, je vous propose. Bon, bah, on va prendre un petit côté un peu plus rythmé avec Linkin Park, Even in the Crowd.

Et c'était du coup Linkin Park avec Heavy Hits Crown. Allez, on enchaîne avec quelque chose de plus doux, plus tranquille. Evanescence, My Immortal.

Et c'était Evanescence, My Immortal. Allez, je vous propose qu'on enchaîne avec Autopilot of Raise Your Life.

Et c'était Autopilot Earth, Raise Your Rife. Allez, je vous propose que ce va écouter la musique emblématique de cette émission, Fight for the Story, et ce sera suivi de Boys Have You, Broken Angel.

Et c'était Boys Avenue avec Broken Angel. Je vous propose qu'on enchaîne avec Lines aussi, Don't Waste Everything.

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Et c'était du coup Jamong Dadadan avec Hotel Transylvania, un truc qui s'appelle Zing. Allez, je vous propose qu'on enchaîne avec 12 Stone, We Are Home.

Et voilà, chères auditrices et chers auditeurs, nous arrivons à la fin de l'émission pour ce soir. Et je tenais à vous remercier d'être venus si nombreux et si nombreuses. Et je vous remercie d'avoir partagé ce petit moment avec moi. Je vous souhaite une bonne soirée. Je vous dis à la semaine prochaine, même jour, même heure. Portez-vous bien et faites attention à vous. Ciao!